0: 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Que libérer d'autre que du logiciel dans cette chronique de Libre à vous, Isabelle Carrère de l'association Antanac parle de la rentrée et d'une question très matérielle du numérique, les déchets d'équipements électriques et électroniques. Derrière les écrans, il y a des objets, des filières et du travail. 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
1: Nous allons donc commencer par la chronique « Que libérer d'autre que du logiciel ?» Isabelle Carrère d'Antanac est avec nous en studio. Bonjour Isabelle.
2: Bonjour.
1: Nous t'écoutons.
2: Merci beaucoup. Bon, avant de rentrer sur le sujet que tu as annoncé, en effet, de la rentrée d'Antanac et la question des 3E, je voulais juste faire une petite parenthèse parce que j'ai trouvé que c'était vraiment intéressant d'avoir les retours des personnes. Vous avez fait un questionnaire, c'était en mai ou juin, je ne sais plus.
1: Oui, sur la fin de la saison dernière.
2: Fin de la saison dernière, voilà, c'est ça, pour avoir des informations sur comment les gens prennent. Et alors, je voulais remercier toutes les personnes qui ont pris le temps d'écrire des choses parce que ça, je trouve que c'est à la fois c'est sympathique quand c'est des appréciations positives et quand c'est des choses, voilà, il y a des idées, il y a des choses qui sont dites, genre ah, mais on aime bien quand il y a aussi d'autres voix que la mienne. Et donc voilà, je voulais dire à ce propos que il y a beaucoup de personnes à Antanac qui continuent de ne pas se penser légitimes à pouvoir parler ou qui n'osent pas ou qui je sais pas quoi. Puis c'est pas que je suis plus légitime que toutes ces personnes-là, c'est que moi j'ose, quoi. Et donc je continue à essayer de faire en sorte qu'il y ait d'autres voix, parce que je partage ces opinions des auditeuristes qui ont écrit là dans le questionnaire, disant que bah oui, c'est sympa quand il y a aussi d'autres gens qui disent autrement les choses.
1: Ben je vais joindre ma voix pour à tes remerciements, préciser que mon collègue Fred a fait une analyse des réponses qui sont disponibles sur le site libreavoue.org. Je vais mettre le lien en référence pour la page de cette émission et aller dans ton sens. C'est vrai qu'en fait de la radio, notre voix à part sur les ondes, mais on ne sait pas qui nous écoute, c'est d'avoir ces retours-là, de savoir qu'on est écouté, qu'on est apprécié dans ce qu'on fait, ça fait chaud au cœur tout simplement, et c'est très chouette, ça donne envie de continuer. Merci
2: beaucoup
1: Isabelle.
2: Absolument. Et donc, du coup, 352. 352, c'est le nombre de kilos qu'on a rassemblés jeudi dernier avec une douzaine de carcasses d'unités centrales vidées de leurs composants internes, deux serveurs, une quarantaine de cartons, d'autres équipements tels que des câbles, des transfos de chargeurs de portables qui ne fonctionnaient plus, des claviers, des OC, des souris dysfonctionnelles, etc. Tout ce matériel était entassé dans notre sous-sol et ça prenait vraiment beaucoup trop de place. Ça n'allait nous servir à rien parce que on avait précédemment tout bien démantelé, trié, mis en carton et on voulait s'en débarrasser. Mais on savait pas, on n'avait pas trouvé les bonnes choses, les bonnes solutions. Et on avait décidé ça avant l'été et on avait décidé de faire ça en septembre et c'est ce qu'on a fait. Voilà, pour la rentrée, c'est rigolo de se débarrasser de faire les poubelles, là, de donner des poubelles. Et vous savez, je sais pas si vous savez tous, toutes là, que ce que représentent les matériaux qui sont recyclables présents dans les D3E, et donc, c'est 48% de métaux ferreux. 48%, c'est énorme en fait. Et donc le reste, ça va être du plastique, des résidus, du verre, des métaux non ferreux, des cartes de circuit imprimées, etc. Mais donc presque la moitié, c'est du métal, du fer. Les années précédentes, on avait notre petite camionnette Jumper dans laquelle on mettait ce type de matériel qu'on allait porter nous-mêmes dans un centre de traitement à Sarcelles. Et puis ensuite, une année, on l'avait fait à Paprec et on avait à chaque fois entre 800 kilos et une tonne. Il y a 2 ans, on n'a plus le droit de transporter ces déchets 3E, donc déchets des équipements électriques, électroniques. On était devenus, avec les nouvelles lois, des productrices de déchets, voyez-vous. Et on devait faire en sorte que ce soit collecté sur site dans notre local. On n'avait plus le droit de transporter. Parce que donc, il y a ceux qui produisent des déchets. Donc nous, on produit puisqu'on se débarrasse de matériel, même si c'est pas nous qui sommes à l'initiative de la construction de ça. Mais bon, voilà. Donc nous, on est productrices. Il y a les transporteurs et après, les gens qui s'occupent du traitement et du recyclage. Et donc, du coup, bêtement, on avait continué avec Paprec. Et donc, celui-ci nous a facturé 4000 euros pour venir prendre en charge la tonne et demie de D3E. Je crois bien que j'en avais parlé déjà ici dans une chronique, mais en tout cas, on savait pas à l'avance, vous en doutez bien, on n'aurait pas fait ça si on avait vu le prix induit. Et donc, du coup, ils sont venus, ils avaient apporté des grands caissons dans lesquels on avait tout mis. Hop, on avait reçu la facture. Pourquoi ? Parce qu'il y avait aussi beaucoup de batteries, que les batteries, c'est très très lourd et que ça coûte cher à faire recycler. Cette fois-ci, on a choisi donc de faire appel à l'un des éco-organismes agréés par l'ADEME. Alors l'ADEME, Agence de l'Environnement et de la Maîtrise de l'Énergie, Tout le monde connaît ça, n'est-ce pas? Tout un programme. Elle-même, elle a remplacé donc l'Agence française avant pour la maîtrise de l'énergie. Et c'est donc quand même, ça fait plusieurs décennies là maintenant, que lui sont confiées les procédures pour surveiller et prévoir, non pas surveiller et punir, surveiller et prévoir les évolutions environnementales et les besoins en réglementation. Voilà. Et donc l'ADEME s'occupe de l'ensemble des éléments, les déchets, les pollutions, les impacts sur les environnements, la qualité de l'air, etc. et l'énergie, sauf l'eau. La seule chose dont elle s'occupe pas, c'est l'eau. Peut-être c'est dommage parce que du coup, c'est pas mon sujet l'eau. Alors à propos de l'ADEME, il y a eu, je ne sais pas si vous êtes informé de ça, mais il y a eu quelques volontés gouvernementales de démanteler cette institution. Le Cornu a voulu au mois de mai là confier ces activités là en région à des directions qui sont en charge de l'environnement, l'aménagement, le logement, etc. Lesquelles sont sous la responsabilité du préfet ou de la préfète. Bon, je vais pas m'étendre là-dessus parce que c'est des sujets très très politiques, mais quand même, c'est-à-dire que moi je trouve très bizarre que de plus en plus de thématiques soient donc placées sous la gouvernance et sous le pouvoir du ministre de l'Intérieur, le préfet, la préfète. C'est... Bon, ça en dit long sur de quoi est faite la société là, qu'est-ce qu'on est en train de faire, et si même du coup on enlève d'un ministère dit de la transition énergétique des sujets comme cela, je sais pas du coup comment ça va se passer. Bref, un autre rappel historique aussi, c'est que la gestion de ces déchets, ça a 20 ans simplement. Ouais, c'est simplement en 2005 que la filière des D3E a été ouverte pour les professionnels, et ensuite en 2006 pour les particuliers aussi. Et en fait, on dit quand même qu'il y a autour de 20 kilos de déchets D3E par habitant et par an en France. C'est un chiffre qui est pour 2023. Donc, je ne sais pas si 2025-26, ça a changé beaucoup. Mais en tout cas, ce sont tous des déchets qui contiennent des substances dangereuses, du mercure, du plomb, des gaz frigorigènes, des matériaux critiques, métaux rares, métaux précieux, etc. Bon, du coup, c'est ce qui a conduit l'Europe et la France à structurer une filière là-dessus. Et du coup, on est dans les éco-organismes dont je parlais tout à l'heure, donc qui sont agréés par l'ADEME, ont donc en responsabilité le fait de veiller à ce que la collecte et la valorisation soient faites correctement. Voilà. Et ensuite, elle-même, elle a des sous-traitants, des gens qui, des entreprises comme celle que donc est venue chercher notre matériel, la Montanac, qui se chargent, eux, ensuite, de traiter. Bon, et j'imagine qu'après, ils se parlent sur comment ils ont traité, qu'est-ce qu'ils ont fait, ou je sais pas quoi, mais voilà. En tout cas, là, on s'est adressé à Écologique. L'autre éco-organisme, c'est Écosystème. Donc, l'un et l'autre sont tout à fait agréés par l'ADEME pour le faire. Et Écologique nous a mis en relation avec un partenaire à eux qui travaille dans le Val d'Oise. Bref, on était là. Ce jeudi, 5 personnes d'Antanac à 8h du matin, parce que bien sûr, ils vous disent entre 8 et 12, pour être prêts à donner un coup de main et à charger tous ces kilos. Mais alors, on s'est aperçu que, alors que nous, on avait tout bien trié, puis que ça fait des années qu'on trie le plastique, les métaux ferreux, les métaux non ferreux, le transporteur, il a tout mis dans les 3 mêmes énormes camions sur les 3 palettes. Genre, on s'en fiche, en fait. J'imagine qu'ils vont retrier derrière, mais bon, c'est un peu curieux. On lui a posé la question, on lui a dit, mais là, on pourrait faire peut-être des choses séparées, puisque vous avez 3 énormes cartons, puis nous, on sait ce qu'on a. Donc, non, je m'en occupe. Bon, très bien, on n'a pas fait. On ne sait toujours pas ce qui va être réellement fait de ce matériel, parce que, ok, il va y avoir donc ce tri, peut-être une utilisation de certains des plastiques, le métal ferreux sans doute aussi. Ceux qui sont, pour les plastiques, ceux qui seront assez récents pour être identifiés, parce qu'ensuite, dans les anciens plastiques, c'était pas marqué de quoi ils étaient faits, donc du coup, ça va être du broyage, et une utilisation à des fins peut-être pas géniales. Voilà. Donc la capacité à séparer les différents matériaux n'a pas beaucoup avancé. Et donc, dans le reste, ce qu'on n'a pas donné, nous, il y a encore du cuivre, du palladium, du rhodium, de l'aluminium, etc., du tantal, qui sont hyper accrochés sur les cartes mères ou dans tous les composants des ordinateurs. Et du coup, on a encore gardé ça. Donc, on a encore plein de choses dans notre sous-sol. Mais au moins, on s'est débarrassé, on a pu faire un peu de place. Ils n'ont pas voulu prendre les batteries parce que, personne ne prend les batteries. Ils veulent pas. Et donc, Écologique les prend pas, Écosystème non plus. Je sais pas encore ce qu'on va faire. Bon, voilà. C'était pour faire un petit point de cette rentrée, parce que mine de rien, c'est intéressant. On fait partie, en fait, d'un système, qu'on le veuille ou non. Et on est obligé, quand on nous donne des ordinateurs, on fait le maximum pour réutiliser le tout. Mais après, il reste des choses. Et Ben voilà, donc du coup, nous sommes donc producteurs de déchets, nous aussi. Alors, par contre, s'il y a des gens qui sont... On va, avec le reste, on va essayer de faire des ateliers pour construire des trucs, faire des... Là, on a déjà fait des petits porte-crayons avec des disquettes attachées, avec des serflex, on fait une lampe, un machin, des choses. Si les gens ont envie de monter des ateliers pour faire des choses un peu créatrices avec certains des matériels, c'est pour ça aussi qu'on les a gardés. C'est pas que parce qu'il y a de l'or dedans. Bon, aussi un peu, mais pas que... mais jamais on va pouvoir le sortir lors du reste, donc voilà. En tout cas, si des gens ont envie de faire des choses là-dessus, et ou si des gens sont sachantes sur des questions concernant voilà les batteries ou le reste, eh bien, on est preneurs et preneuses, on est toujours ravis d'accueillir de nouvelles personnes au sein d'Antanac.
1: Bah, le site d'Antanac, on le mettra en référence, mais on rappelle, c'est contact, j'imagine, @antanac.com.
2: Super. Merci.
1: Bah, merci beaucoup, Isabelle. Moi, je pense que c'est toujours important aussi de rappeler les réalités matérielles sous-jacentes à l'informatique, d'autant plus qu'on a à cœur la défense des libertés informatiques. Hein. C'est pas que immatériel comme
2: absolument.
1: Entend nous le pousser. Donc, l'importance, voilà, de faire durer nos équipements, si on a besoin d'un nouveau, privilégier ce qui a déjà été produit par rapport à quelque chose de nouveau.
2: Le reconditionnement.
1: Puis d'avoir, voilà. Et que c'est un sujet politique aussi est important. Merci beaucoup Isabelle et au mois prochain pour
2: une absolument avec plaisir.
1: Super, bonne suite de journée.
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1: 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D'abord Benjamin Bell, ami d'Ador, l'entreprise derrière Castopod, avec le truc que presque personne n'a vraiment compris mais qui nous concerne toutes et tous, cette fois les réseaux sociaux et le feu divers. Ensuite la pituite de Luc sur le thème « Il n'a pas d'habit du tout », ces chroniques sont diffusées sous licence libre, art libre ou Creative Commons attribution, partage dans les mêmes conditions. Notre montage est partagé sous la même licence.
2: Nous allons commencer par la chronique de Benjamin Bellamy, le truc que presque personne n'a jamais vraiment compris mais qui nous

0: disait encore « Allez sur mon site, le lien est dans les commentaires » et patatras, il y était pas. Ben oui, le post étant programmé, il s'était mis en ligne tout seul et le commentaire, ben tout le monde l'a cherché et personne l'a trouvé, on peut pas programmer les commentaires. Bref, ça m'agace parce qu'en croyant faire plaisir à un algorithme totalement idiot, on finit par avoir des comportements qui n'ont absolument aucun sens. Et pourquoi l'algorithme est-il idiot ? Parce qu'il n'est pas là pour mettre en valeur les bons contenus, ceux qui sont intéressants, innovants ou originaux, les contenus qui vont faire plaisir aux audiences, non, l'algorithme. Il est là uniquement pour faire plaisir aux actionnaires du réseau social. Le réseau social en question, vous l'avez reconnu, c'est LinkedIn. Et encore, c'est pas celui-là qui m'agace le plus. Il y en a un autre qui vraiment m'agace, c'est Twitter. Ouais, je dis encore Twitter, je suis trop vieux pour dire X. D'ailleurs, j'ai toujours pas compris ou pas fait l'effort de comprendre comment sur X on dit tweeter, comment on dit un tweet, un retweet, etc. Donc je dis Twitter. En fait, je suis tellement vieux que quand j'ai connu le web, il était encore décentralisé et les 5 GAFAM ne s'étaient pas encore accaparés tous les contenus du World Wide Web. Ouais, à l'époque on disait World Wide Web. Donc j'en ai déjà parlé, mais il y a un truc que je refuse de comprendre, c'est la raison pour laquelle autant de monde va encore sur Twitter. Ouais, au fond, je sais, parce que tout le monde y est, donc tout le monde y va, donc tout le monde y est. Mais à contrario, il suffirait que plus personne n'y aille pour que plus personne n'y soit et que plus personne n'y aille. Ah, c'est vrai avec tous les réseaux sociaux, remarquez. Ils s'accaparent des contenus qu'ils n'ont pas créés, les nôtres, des contenus, ils n'en créent aucun, puis ils s'accaparent nos audiences, puis ils prêtent ces audiences aux créateuristes qu'ils choisissent. Mais Twitter, il a un petit truc en plus. Son propriétaire actuel a sur les mains le sang de celles et ceux qui survivaient grâce à USAID et il fait des saluts nazis quand il est content. D'où ma question assurément sincère, probablement naïve, pourquoi vous y êtes tous encore ? Je dis vous, mais c'est pas vous vous, hein. Mais je pense en particulier à nos élus et à toutes les personnes politiques. Bon, les vrais nazis, je comprends qu'ils s'y sentent bien et ils ont sûrement bien raison d'y rester. Mais les autres, celles et ceux qui, à gauche, ne postent que là-bas et de temps en temps daignent nous gratifier d'une copie d'écran repartagée sur les autres réseaux. Un tel manque de cohérence, franchement, moi, ça me choque. Réellement. Parce que, donc, des alternatives, il y en a plein. Des alternatives qui ne sont soumises ni aux nazis, ni aux algorithmes. La plus connue est probablement Mastodon, le réseau social libre, open source, décentralisé et fédéré. Du coup, j'ai mené ma petite enquête pour voir combien de nos députés y étaient sur Mastodon. 22 sur 577, dont 5 seulement y ont posté quelque chose la semaine dernière. Et pour nos députés européens, même si en proportion c'est moins pire, c'est pas glorieux pour autant, sur 81, 10 ont un compte Mastodon.
1: Oh, ok Benjamin, mais si ces personnes ne veulent pas, on va pas les forcer.
0: Eh ben tu sais quoi, moi je dis chiche. D'ailleurs non, c'est pas moi qui le dis, c'est le gouvernement central néerlandais. Alors pour la petite histoire, la ville d'Amsterdam avait l'habitude de poster sur Twitter. Et puis Twitter est devenu X, il est devenu indispensable d'avoir un compte pour consulter les messages. Ainsi, lorsque la ville a été confrontée à un incendie, bon nombre de citoyennes et de citoyens se sont trouvés privés des informations de crise, faute de compte. C'est ballot. La municipalité a alors décidé de migrer officiellement sur Mastodon. Dommage qu'il ait fallu un incendie pour en arriver là, mais au moins on y arrive. Et donc, aux Pays-Bas, pour garantir que la parole des administrations est bien accessible, le gouvernement s'est engagé à les contraindre à poster sur Mastodon. Alors elles seront pas obligées de poster sur Mastodon, mais à partir du moment où elles posteront sur n'importe quel autre réseau social, elles devront aussi poster sur Mastodon. À l'heure où tout le monde parle de souveraineté numérique et d'autonomie stratégique, reprendre le contrôle sur ces canaux de communication, ça devrait être la base, et surtout, ça devrait être la loi. Dans un registre similaire, je sais pas vous, mais moi, les infos trafic des transports en commun en Ile-de-France sur Twitter, ça me rend dingue.
1: Mais tout ça, c'est des vieux pieux, faut être réaliste. Personne ne met en avant ce genre d'initiative.
0: Eh ben justement, figure-toi que la semaine dernière, j'ai eu la chance d'aller à Berlin pour participer au Fedidae. Le Berlin Fedidae, c'est la plus grande conférence consacrée aux réseaux sociaux alternatifs, ouverts et libres. L'événement avait lieu à deux pas de la tour de télévision d'Alexanderplatz, dans l'un des tout premiers hackerspaces du monde, la mère de tous les hackerspaces, la Seabase. Plus de 70 conférences y sont tenues, dont une justement, Get Your City on the Fediverse, faites entrer votre ville dans le Fediverse sur la ville d'Amsterdam. Pendant 3 jours, on a parlé de Mastodon, PixelFed, PeerTube, Mobilizon, Castopod et même de Matrix, le protocole de chat que j'utilise tous les jours au boulot. C'était passionnant de rencontrer autant de passionnés, d'entendre la FSFE expliquer pourquoi elle a quitté Twitter et

0: fait du fait divers son canal principal de communication. Une conférence a même présenté l'initiative LiveX qui, comme son nom l'indique, milite pour que les politiques et les institutions européennes quittent cette plateforme. Et puis, j'ai découvert un truc que j'attendais depuis fort longtemps, une alternative libre open source et fédérée où on ne met plus les liens en commentaire, une alternative à LinkedIn. Ça s'appelle vutuve.de, sa version française vient tout juste de sortir cette semaine et c'est extraordinaire, j'encourage tout le monde à aller y faire un tour, non vraiment, allez voir. C'est fonctionnellement extrêmement riche, j'aime vraiment beaucoup.
1: Bon, c'est bien joli tout ça, mais changer les habitudes, ça prend du temps.
0: Sûrement, et on va pas se mentir, si les médias qui, au passage, sont les premiers à se faire plumer par les GAFAM ne s'y mettent pas, ça va être compliqué. Pour autant, certains l'ont bien compris. Alors on va leur faire de la pub et on mettra les liens vers leur compte dans la description. Le Monde, Politique, Basta, Arrêt sur Image, et enfin et surtout Mediapart qui a sa propre instance Mastodon dédiée à tous ces journalistes, salariés et pigistes réguliers. Et pour eux, le gain est massif. Ça leur offre une maîtrise totale de leur contenu, maîtrise légale et technique, et ça garantit de manière fiable leurs identités. Au-delà des médias, toutes les grandes entreprises devraient avoir leur instance Mastodon sur leur propre nom de domaine, exactement comme elles le font pour leurs emails depuis des décennies. Baser toute sa communication sur un compte Twitter, c'est exactement comme avoir une adresse électronique en caramel.com.
1: Ça, c'est une référence pour vieilles personnes, effectivement. Caramel. Et si on veut rejoindre Mastodon, concrètement, on fait comment alors?
0: Alors, rien de plus simple. On va sur johnmastodon.org et on se laisse guider pour trouver l'instance qui nous convient ou tout simplement sur poète.chapril.org, l'instance de l'April.
1: Bah écoute, merci pour la pub, Benjamin. On te retrouvera le mois prochain et d'ici là, tous les mercredis dans ton podcast RDGP, donc Rien de Grave, Patron, le podcast sérieux qui vous emmène au cœur des enjeux des droits numériques, des libertés individuelles et de la vie privée. Et donc, c'était la chronique de Benjamin Bellamy.
2: Place maintenant à la pituite de Luc.
1: Nous allons poursuivre avec la chronique La Pituite de Luc. La Pituite de Luc est une chronique rafraîchissante, au bon goût exemplaire qui éveille l'esprit et développe la libido. Il a été prouvé scientifiquement qu'écouter la pituite augmente le pouvoir de séduction, augmente le succès dans les affaires ou aux examens et décuple le sexe à pile. Retour de l'être aimé, il reviendra manger dans votre main comme un petit chien. C'est un texte évidemment écrit par Luc. Le thème du jour, il n'a pas d'habit du tout.
3: Il y a quelques années, j'avais fait une chronique à partir du conte Le Vaillant Petit Tailleur. Je vais le refaire avec un conte d'Andersen cette fois-ci. Récemment, en me documentant sur l'état du monde et sa trajectoire désastreuse, l'expression « le roi est nu » m'est venue en tête. Ça m'a un peu contrarié car c'est généralement un truc qu'on trouve dans les tribunes ou les manifestes qui ont l'indignation facile et qui visent à dégommer un responsable. Ce roi ne fait plus illusion, nous affirmons qu'il est nu contre la masse qui fait semblant de ne pas le voir. Il doit dégager mais bon, voilà. Pour que quelqu'un quitte le pouvoir, c'est une question de rapport de force. Si le roi est naturiste, on peut bien souligner sa nudité à l'envi, ça ne changera rien. Et puis surtout, ce n'était pas tout à fait l'idée qui m'était venue en tête quand cette expression a émergé. Le roi est nu, me suis-je donc dit. Mais d'où ça vient exactement? J'ai consulté les sources et découvert que dans le conte d'Andersen, il n'y a d'une part pas de roi, et qu'en plus, il n'est pas vraiment nu. Le conte s'intitule « Les habits neufs de l'empereur » ou parfois « Les habits neufs du grand-duc » ou encore « Le nouveau costume de l'empereur ». Dans ce conte, l'empereur adore se la péter avec des fringues de luxe. Deux escrocs en profitent pour lui vendre un vêtement cousu d'une toffe magnifique, qui en plus est faite de telle sorte que les sots et les gens incapables dans leurs fonctions ne puissent pas la voir. Bien entendu, le vêtement n'existe pas. L'empereur envoie bien quelques brillants ministres pour constater l'avancement du projet, mais ils repartent pleins de doutes sur leurs propres conditions. S'ils ne voient pas l'habit, c'est probablement qu'ils ne sont pas à la hauteur. Au moment d'enfiler ses nouveaux atours, l'empereur lui-même est saisi d'un doute sur ses propres capacités. C'est une sorte de festival de syndrome de l'imposteur inversé. L'empereur décide donc de ne rien montrer et parade dans ses nouveaux habits en public. La supercherie s'arrête au moment où un enfant déclare tout haut, mais il n'a pas d'habit du tout. C'est l'innocence de cet enfant qui met fin à l'absurdité du jeu. Le truc est que l'empereur n'est ici que le sommet d'une pyramide. C'est toute la société qui vise dans le conte. Des gens les plus simples aux élites, tous font semblant. Non pas pour flatter leur souverain, mais parce qu'ils ont peur de passer pour des cons et des gros nuls. Ce n'est pas tant que l'empereur est nu, c'est que ses vêtements imaginaires font tenir une société entière dans l'illusion par la peur du jugement. Et tout ça m'a semblé pas mal en phase avec notre époque. Le commun continue à considérer sérieusement une société comme Meta alors qu'elle a déversé des fortunes dans le métaverse pour un résultat nul. Aujourd'hui, pour 80 milliards, t'as plus rien. Il continue à ne pas voir la destruction de la santé mentale des utilisateurs des médias sociaux, les détournements pornographiques et l'exploitation sexuelle des mineurs sur Meta et X notamment. Les investisseurs lâchent leur thune dans des actions de sociétés à la valorisation délirante qui ne font pourtant ni profit, ni ne contribuent à satisfaire aucun de nos besoins. Tout ça parce qu'ils ont entendu la douce mélopée d'un pitch entonné par une personne qui coche les bonnes cases. La bonne université, la précocité dans les affaires et une dose d'excentricité, si possible capillaire. Ils financent leur train de vie faramineux par des emprunts adossés à un patrimoine astronomiquement surévalué. Tout le monde applaudit des deux mains, ces rois à poil, qui toisent avec mépris le petit peuple du haut des murailles de leur château de cartes. Tous paniquent devant la menace des IA, supposés nous tuer en mode Terminator dès après-demain, mais ils restent aveugles à la taille de la bulle. Ils oublient les profits impossibles des boîtes de l'IA. Ils occultent les conséquences environnementales des projets hyperscale, les conséquences environnementales tout court d'ailleurs. Ils entendent les promesses répétées des investisseurs de détruire nos sociétés et de rendre l'humanité superflue, mais ne comprennent que la promesse d'un avenir radieux sur Mars ou de la vie éternelle dans la Matrice. Ou un truc comme ça. Quand est-ce qu'on leur dit qu'ils n'ont pas d'habits du tout ?
1: Donc c'était la pituite de Luc, le thème du jour « Il n'a pas d'habits du tout ».
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0: Bah, c'est une question qui renverse totalement la manière d'aborder la technologie, en fait. Parce que ce sommet, hein, qui s'est terminé le 23 septembre 2026, il avait un objectif très formel, très ambitieux.
1: Passer à l'échelle à un écosystème d'IA africain éthique.
0: Exactement. Sauf que, si on regarde la presse classique, ils se sont focalisés sur quoi? Sur les discours politiques.
1: Ouais, les grandes déclarations.
0: Voilà. On a beaucoup lu les appels du ministre ghanéen Samuel Nartey-George.
1: Celui qui parlait de réguler les risques sans étouffer l'innovation, c'est ça?
0: Tout à fait. Et on a aussi eu l'avertissement d'Arnold Cavarpo. Lui décrivait l'IA pas juste comme un outil, mais vraiment comme un pouvoir technologique écrasant. Un truc qui englobe l'identité numérique, les paiements, l'infrastructure cloud.
1: L'accès aux marchés mondiaux, enfin, tout quoi. Et du coup, en lisant juste cette couverture médiatique, on pourrait légitimement penser que l'avenir de l'IA en Afrique, c'est juste un défi juridique.
0: Un problème de loi.
1: Ouais, une question de framework réglementaire qu'il faut voter dans les parlements. Sauf que, quand on regarde vraiment de plus près, quand on fouille dans les notes et les rapports des sessions de travail du sommet, la réalité de l'innovation prend une toute autre forme.
0: Bah, ça n'a rien à voir. Le modèle dominant, pensé par le Nord global, il conçoit l'IA comme un pur problème de logiciel, un problème d'algorithme.
1: Mais là, le discours se heurte à la matérialité la plus brute. Genre les déchets de cacao, l'absence de réseau, les téléphones basiques et les institutions qui balbutient.
0: Parce que l'IA, ce n'est pas une force magique et autonome. Avant même de débattre, tu sais, des performances d'un modèle de langage ou de la précision d'un algorithme, bah, il faut examiner l'infrastructure physique et financière qui est censée le soutenir.
1: Et justement, l'intervention de Tel Makwe de l'Alliance Smart Africa, elle illustre parfaitement cette fracture, en fait, entre l'ambition politique d'un côté et l'architecture réelle de l'autre.
0: Oui, parce que son organisation regroupe 42 États membres. C'est immense. L'objectif, c'est de forger un marché numérique unifié.
1: Sauf que le fameux Africa AI Council, qui a été créé le 17 novembre 2025 pour orchestrer tout ça...
0: Il ne compte que 15 membres.
1: 15 membres sur 42. C'est un décalage institutionnel énorme. Et Tel Makwe a fourni une clé d'analyse hyper intéressante là-dessus. Elle a dit « Nous avons besoin de coordination, pas d'uniformité. »
0: Et cette petite phrase, elle définit vraiment l'espace de pouvoir dans lequel la technologie essaie de s'insérer. En fait, maintenir des systèmes de paiement ou d'identité numérique qui sont incompatibles entre eux...
1: C'est un choix politique.
0: Exactement. C'est un moyen pour les États de préserver leur souveraineté. Mais sur le terrain, cette fragmentation agit comme un vrai mur matériel.
1: Du coup, ça me fait penser... C'est un peu comme si on finançait la construction d'un aéroport immense,
0: ouais.
1: Mais sans avoir ni avion, ni destination prévue. Ou alors, comme un réseau de trains où chaque pays déciderait d'avoir un écartement de rails différent.
0: L'image est bonne, oui. Les startups qui développent des IA, ce sont des trains. Ils peuvent avoir une ingénierie de pointe, super sophistiquée, mais à la minute où ils essaient de franchir une frontière...
1: Boum, ils déraillent. Techniquement et légalement.
0: Voilà. Et si une entreprise tech ne peut pas étendre son service au pays voisin pour amortir ses coûts de développement, sa survie économique est directement menacée.
1: Ce qui pose la question de l'argent. Qui va financer ce système? Parce que le financement, c'est l'autre grand mirage de cette architecture.
0: Ah oui, les fameux chiffres de la déclaration de Kigali.
1: Avril 2025, c'est ça. Ils avaient prévu un fonds, l'Africa AI Fund, avec un objectif de 60 milliards de dollars pour financer, tu sais, les infrastructures, la formation, la recherche... Et Tel Makwe a déclaré à la tribune que 18,7 milliards avaient déjà été mobilisés.
0: Ouais.
1: Attends, presque 19 milliards. En même pas un an et demi. Parce que si on prend cette déclaration pour argent comptant, le problème financier est presque réglé.
0: Sauf qu'il faut vraiment, mais vraiment traiter ce chiffre avec une prudence extrême. Nos sources sont très claires là-dessus.
1: C'est-à-dire? C'est pas audité?
0: C'est ça. La documentation publique ne donne aucune ventilation détaillée de ces fonds. C'est une déclaration. Point. Ce n'est pas un fait consolidé. D'ailleurs, quelques mois après Kigali, la fondation Carnegie Endowment alertait déjà sur le fait que la structure et les mécanismes de décaissement de ce fonds restaient totalement opaques.
1: D'accord. Donc il y a un monde entre l'effet d'annonce sur scène et l'argent réel dans l'économie matérielle.
0: Absolument.
1: Et ça nous amène au discours sur le talent et la formation. On entend partout qu'il faut former les jeunes. Mais financer massivement des formations au code, sans accès aux capacités de calcul derrière, c'est créer une industrie borgne, non?
0: C'est ce que plusieurs intervenants ont pointé, oui. Georges Opare-Addo, le ministre ghanéen de la jeunesse, il a fait une critique très structurelle de ça.
1: Oui, il disait que compter le nombre de personnes assises dans une classe d'informatique, ça ne vaut rien.
0: Rien du tout. Ce qui compte, ce sont les vrais indicateurs. La survie des entreprises après 12 ou 24 mois, la création de vrais emplois et l'inclusion réelle.
1: Ce qui a été appuyé par Olivia Frimpong-Kwapong de l'Université du Ghana. La formation, c'est juste la ligne de départ. Ensuite, il faut prototyper, incuber, avoir des serveurs.
0: Des fameux GPU.
1: Exactement. Et sans ça,

0: Tom Chris Emewolu de SFN l'a bien résumé. Former des gens, ça ne crée pas automatiquement une industrie. Une start-up, à la fin de la journée, elle a surtout besoin d'accès au marché et de clients payants.
1: Et vu que ces infrastructures physiques classiques manquent cruellement par endroits, bah les acteurs locaux sont forcés de redéfinir totalement l'innovation. L'innovation naît de la contrainte matérielle.
0: Ayo Jones, du Shift System, a dit un truc qui m'a marqué. On peut enseigner la curiosité sans Wi-Fi.
1: C'est puissant. Ça ramène l'IA à la réalité des salles de classe sans électricité.
0: Ouais. Et dans cette logique de contourner l'absence d'Internet classique, le projet de Viamo est super révélateur. Avec Neil Antey et Ward Mills, ils déploient des IA accessibles juste par appels vocaux.
1: Sur des téléphones basiques, ouais.
0: Voilà, pas besoin de smartphone ni de 5G. Ils se sont même associés à Google avec Gemini et ils ont lancé la plateforme 231 avec MTA au Ghana.
1: Dans plusieurs langues locales en plus.
0: Mm-hmm.
1: Twi, Ewe, Hausa, Dagbani, Ga et l'anglais bien sûr.
0: Mais comment ça marche techniquement, sans Internet?
1: C'est là que c'est fascinant du point de vue matériel. Tu prends un agriculteur avec un téléphone d'entrée de gamme. Il appelle un numéro court. Sa voix passe par un vieux réseau 2G.
0: Un appel téléphonique normal, quoi.
1: Exactement. L'audio arrive sur un serveur, il est converti en texte. Le modèle Gemini traite ce texte, génère une réponse qui est ensuite resynthétisée en voix et renvoyée dans l'oreille de la personne.
0: C'est fou! L'innovation, ce n'est pas d'avoir un algorithme plus lourd.
1: Non, c'est l'ingénierie qui permet de comprimer cette puissance dans le réseau le plus pauvre possible.
0: Ça remet totalement en question la définition occidentale de l'innovation, tu vois. Le meilleur modèle, c'est celui qui utilise l'appareil que le public possède déjà.
1: Tout à fait. Mais il y a quand même un gros bémol quand on regarde le déploiement réel de ces plateformes multilingues.
0: Ah oui, les chiffres des langues, j'allais y venir. C'est le chaos dans les sources.
1: C'est totalement contradictoire, ouais. Viamo a revendiqué sur scène couvrir 9 pays et 12 langues. Mais deux semaines avant, un article de City Newsroom parlait de 13 pays et 10 langues.
0: Et c'est pire pour Farmerline avec leur plateforme Darly AI. Pendant le sommet, on a entendu parler de 41 langues locales.
1: Ouais.
0: Sauf que les sources de la GSMA citent 27 langues. Et Farmerline eux-mêmes, à l'automne 2025, annonçait 42 langues.
1: 41, 27, 42.
0: C'est incompréhensible. Comment on explique une telle divergence? Ce ne sont pas juste des étapes de développement qui s'enchaînent, si?
1: Non, la documentation publique ne permet pas de dire que c'est chronologique. En réalité, ça suggère un flou délibéré sur les définitions employées.
0: C'est-à-dire?
1: Il y a une énorme différence entre un modèle disponible, genre un algorithme qui théoriquement reconnaît le Twi en laboratoire, et un service pleinement déployé et stable sur le marché.
0: Ah, je vois. Transformer le prototype en vrai service public, ça demande des serveurs continus, des accords avec les opérateurs télécoms, un service client.
1: Voilà, l'algorithme, c'est juste la couche de peinture. La vraie barrière, elle est logistique. Et surtout, institutionnelle.
0: Et justement, cette barrière institutionnelle, elle a éclaté au grand jour pendant le concours Hackathon.
1: C'était symptomatique, oui.
0: Les limites qu'on a vues là-bas, elles n'étaient absolument pas algorithmiques. Prends le projet VitaPulse, par exemple. C'est un moniteur cardiaque. L'équipe montre que c'est comparé à des bases de données ouvertes.
1: Oui, mais est-ce qu'ils l'ont testé en clinique?
0: Bah non, justement. C'est là que le jury a bloqué. C'est bien beau sur un jeu de données, mais en conditions réelles.
1: C'est pareil pour ce projet de détection de fraude financière qu'ils ont présenté. C'est une super idée sur le papier. Mais ils n'avaient aucun vrai partenariat bancaire. Comment tu entraînes un modèle sans vraies données confidentielles?
0: C'est impossible, ça reste une coquille vide. Mais l'exemple le plus parlant pour moi, c'était HemoDetect.
1: L'outil d'analyse de laboratoire?
0: Oui, il promettait une productivité de dingue. Mais en grattant un peu, on se rend compte que, pour des raisons légales et médicales, un spécialiste humain doit revoir chaque cas.
1: Chaque diagnostic produit par la machine.
0: Exactement. Du coup, le gain de temps, il s'effondre. Le technicien est toujours le goulot d'étranglement.
1: En fait, l'algorithme n'est pas le seul produit qui manque. C'est l'institution elle-même qui manque, ou qui n'est pas prête. L'IA ne crée pas l'institution, elle en dépend totalement.
0: C'est hyper juste. Et d'ailleurs, Kwame Anda, de Creative Waves Consulting, a bien dit que cette intégration devait se penser en amont, le privacy by design.
1: Oui, la vie privée, ça se conçoit dès la découverte du problème.
0: Et pas en appelant l'équipe juridique en panique 2 heures avant le lancement du produit.
1: C'est pour ça que le vainqueur du Hackathon était si intéressant. Husker AI.
0: Ah oui, le projet sur les déchets de cabosse de cacao.
1: Exactement. Rien de médical, rien de financier. Un système pour scanner ces déchets agricoles et les valoriser.
0: En aliments pour animaux ou en biochar, je crois.
1: Voilà. Et ça a gagné parce que ça ne nécessitait pas une nouvelle institution bancaire ou clinique. Ça connectait un problème réel, un produit, un public. Et ça collait aux conditions réelles d'utilisation.
0: Ça dépassait de loin les projets médicaux qui avaient l'air beaucoup plus tech sur le papier. Et ça amène vraiment à cette tension fondamentale, tu sais, qu'on explore souvent à AI Anthropology Lab, la tension entre connaissance et pouvoir.
1: Oui.
0: Moi, ce que je trouve le plus frustrant dans tout ça, c'est ce gâchis de connaissances. On a un prototype d'IA qui est techniquement hyper fonctionnel, mais qui ne peut tout simplement pas exister dans la vie quotidienne à cause des barrières réglementaires ou du manque de données réelles.
1: Et c'est là qu'il faut écouter Lobna Jeribi. Son intervention sur la résilience climatique a vraiment recadré cette frustration. Elle a posé la question ultime. Que se passe-t-il après la prédiction?
0: C'est vrai, c'est la vraie question.
1: Améliorer les prévisions météorologiques avec une IA de pointe, ça ne sert strictement à rien si les autorités locales n'ont pas les budgets pour transformer cette info en investissement.
0: Ou si les agriculteurs n'ont de toute façon pas les moyens de changer leurs pratiques, d'acheter d'autres semences.
1: Exactement. La précision du modèle d'IA, c'est finalement une toute petite composante du système global. L'algorithme est réinséré dans les rapports de force matériels.
0: Oui, ça déconstruit totalement cet imaginaire magique de la technologie qui viendrait nous sauver par elle-même.
1: Et c'est d'ailleurs ce qui est ressorti en clôture du sommet avec le défi lancé par Félix Dunkor.
0: Ah oui, pour l'édition de 2027.
1: Il leur a dit « Pour 2027, construisez quelque chose, signez un accord, embauchez des gens. Mais surtout, revenez avec des preuves. »
0: Des preuves tangibles.
1: La question, ce n'est plus ce qui s'est dit dans la salle de conférence, mais ce qui a réussi à en sortir pour toucher la vraie vie.
0: Parce que ce sommet d'Accra, au final, il a rendu toutes ses dépendances visibles. Un langage a besoin de données locales. Une détection de fraude a besoin d'une banque. Une prédiction a besoin d'une institution capable d'agir.
1: Sans ça, l'IA reste sur un écran.
0: Donc ça soulève une dernière réflexion. Si l'intelligence artificielle est, en fait, incapable de fonctionner sans cet échafaudage institutionnel et matériel, est-ce qu'on ne devrait pas examiner beaucoup plus rigoureusement nos infrastructures humaines avant de financer la promesse d'un algorithme autonome? Si cette lecture vous a été utile, suivez AI Anthropology Lab pour nous accompagner dans nos prochaines analyses sur la culture, le pouvoir et l'intelligence artificielle. Oh.

0: Desde Anthropology Lab traemos hoy una lectura situada de los recientes documentos del Departamento de Energía de Estados Unidos sobre su Genesis Mission. Bueno, y para poner las cartas sobre la mesa, hay que aclarar desde ya que esto no es un boletín administrativo cualquiera.
1: No, en absoluto.
0: Hablamos de dos textos publicados el 1 de julio de 2026 en el portal oficial de esta iniciativa. Por un lado, tenemos el informe de la cumbre estratégica que se celebró en Crystal City el 18 de febrero, donde se reunieron universidades y entidades de la filantropía científica.
1: Uh-huh.
0: Y por otro lado, un documento gigantesco de más de 1.100 páginas, un análisis exhaustivo de más de 270 respuestas sobre cómo formar talento en inteligencia artificial aplicada a ciencia e ingeniería.
1: Es que el mero volumen de esa documentación ya manda un mensaje claro sobre la ambición del proyecto, ¿eh? La tesis central que va a guiar este análisis de hoy es que Genesis Mission está operando una enorme ingeniería cultural.
0: Claro, no se trata solo de tecnología.
1: Exacto. Existe esa inercia de pensar en la inteligencia artificial y en estas grandes misiones estatales como simples despliegues de cables, supercomputación y centros de datos enormes. Pero aquí aflora una intención mucho más profunda. Se está intentando reorganizar las reglas del prestigio, del crédito y de las oportunidades.
0: O sea, decidir qué se valora.
1: Totalmente. El Estado está decidiendo qué tipo de ciencia y qué formas de conocimiento puede leer su plataforma. Y la inteligencia artificial no es un destino inevitable, sino un proyecto de economía política que redefine las condiciones materiales del trabajo científico.
2: Vale, vamos a desgranar esto para bajar los grandes conceptos a la vida cotidiana de quienes investigan. Porque si queremos entender cómo esta plataforma pretende reescribir la cultura científica, primero hay que mirar la métrica fundamental que mueve todo el engranaje.
1: La métrica de la productividad.
2: Sí, la productividad y lo que consideran impacto. Dario Hill, el director de Genesis Mission, lanza en su carta de apertura una cifra bastante contundente. Propone duplicar la productividad de la I+D en solo una década y reducir los descubrimientos de años a meses.
1: Y claro, comprimir años de investigación en meses te obliga a alterar por completo la definición de qué es un resultado científico.
2: Ya.
1: El informe sugiere abandonar el artículo individual, el paper clásico, y las citas como métrica principal. Proponen sustituir eso por, bueno, nuevos indicadores. Cosas como modelos validados, transferencia tecnológica, impacto en desafíos nacionales y formación.
2: Es decir, que labores históricamente infravaloradas como curar datos, mantener el software o la propia mentoría ganarían visibilidad formal, por fin.
1: Eso parece sobre el papel.
2: A primera vista, resulta tentador celebrar esto como una victoria. Cualquiera en la academia sabe que el modelo de publica o perece premia un ritmo muy tóxico. Pero me surgen muchísimas dudas sobre la vida cotidiana en un laboratorio.
1: A ver.
2: Pensemos en cualquier formulario burocrático estandarizado. Si el trabajo de cuidado de un equipo o esa mentoría silenciosa que evita que un proyecto colapse no encaja en una casilla desplegable de la plataforma, dejan de existir.
1: Claro, ese es el riesgo.
2: Me temo que esta supuesta liberación de las citas académicas es solo una nueva camisa de fuerza para la imaginación tecnológica, disfrazada de impacto acelerado.
1: Si conectamos esto con el panorama general, vemos que ninguna cifra de productividad es neutral. Cuando una plataforma estatal define qué es una contribución valiosa, está estableciendo una nueva gramática. Tienes que aprender a hablar ese idioma si quieres sobrevivir financieramente.
2: Totalmente.
1: Y la clave crítica aquí es observar qué queda afuera. ¿Dónde queda el tiempo para construir confianza real? ¿Qué espacio le queda al disenso o a la ciencia lenta y la curiosidad sin aplicación inmediata? Todo eso pasa a verse como meras ineficiencias del sistema.
2: Es el peligro de la legibilidad. El sistema solo valora y financia aquello que sus sensores pueden medir. Y esto nos lleva a un problema inmediato en el día a día. Si las nuevas métricas exigen impacto fuertemente interdisciplinar, ¿cómo se reparte el reconocimiento en un sistema diseñado para premiar el ego individual?
1: Bueno, el propio documento reconoce esta enorme tensión institucional. Admiten que Genesis necesita ciencia en equipo, pero la academia recompensa los logros individuales. Tienen un modelo de fábrica hiperconectada chocando contra un sistema gremial.
2: Ya, ¿y cómo pretenden resolver ese abismo?
1: Pues con una solución que podríamos llamar el espejismo del crédito algorítmico. Sugieren desarrollar herramientas de IA para, y esto es cita textual, distinguir contribuciones individuales dentro de proyectos colectivos.
2: A ver, me cuesta muchísimo asimilar la viabilidad real de eso. Entiendo el impulso de querer mapear la colaboración, Pero fijémonos en los mecanismos. ¿Cómo cuantifica una IA el acto de consolar a un equipo tras un experimento fallido?
1: Es que no puede.
2: O el esfuerzo mental de traducir un concepto incomprensible entre dos disciplinas distintas. Tareas como documentar fallos o acompañar a colegas son relaciones profundamente humanas, no unidades de mérito extraíbles. Usar algoritmos para trocear el mérito ignora cómo funciona la producción de conocimiento.
1: Esto plantea una cuestión importante sobre las infraestructuras y el poder. Intentar que la IA resuelva un problema político y social de la academia es un parche tecnosolucionista absoluto. La confianza comunitaria no se puede fabricar con estándares técnicos. El valor de los datos responde a una economía moral. Depende de quién los usa y bajo qué condiciones de reconocimiento. El informe sabe esto y señala el instinto humano de proteger datos ganados con esfuerzo por el miedo a que te adelanten.
2: Claro, el miedo a quedarte sin el prestigio. Y ahí entra esa idea tan peculiar que proponen para mitigarlo, ¿verdad?
1: Sí. Sugieren crear redes de confianza y hasta un FEDC for Trust, tomando prestada la idea del Fondo de Garantía de Depósitos Bancarios.
2: Esa analogía bancaria es brutal. Garantizar los datos científicos como si fueran ahorros en un banco que está a punto de quebrar. Es una admisión flagrante de que el propio diseño de la academia genera desconfianza extrema.
1: Efectivamente.
2: Y esto nos empuja inevitablemente a hablar del trabajo material, porque todo este engranaje de datos compartidos e infraestructuras complejas no funciona por arte de magia, flotando en la nube. Requiere cuerpos, requiere manos. ¿De dónde sacan la fuerza laboral para mantener esto?
1: Ese es exactamente el foco del segundo documento. Traza el objetivo de formar a 100.000 profesionales en una década y define muy bien la morfología del talento deseado, lo que llaman personas en pi, por la letra griega.
2: ¿Vale? ¿Y en qué consiste exactamente ese perfil en pi?
1: Se refieren a profesionales con profundidad técnica en dos campos concretos, unidos por una capacidad transversal de colaboración humano-IA. Destacan que deben saber cuándo el algoritmo falla y mantener un juicio independiente.
2: Es decir, no solo aplicar la tecnología, sino vigilar sus errores.
1: Eso es. Y nombran una necesidad urgente de perfiles intermedios. Hablan de técnicos de IA y, sobre todo, utilizan un término muy llamativo. Los data shepherds o pastores de datos.
2: Entonces, ¿qué significa todo esto realmente en la vida diaria? Innovar no es darle a un botón en una pantalla reluciente. Se parece más a arrastrarse por bases de datos llenas de errores, formatos antiguos y valores perdidos. Alguien tiene que limpiar todo eso a mano.
1: Totalmente. El trabajo sucio.
2: Y lanzo una pregunta crítica. ¿Tendrán estos pastores de datos el mismo estatus que quienes firman los grandes papers? ¿O van a ser tratados como el servicio de limpieza de las infraestructuras de IA?
3: La historia temporáfica nos dice que el mantenimiento siempre se invisibiliza. Desmontar esa épica glorificada del descubrimiento implica asumir que la IA depende enteramente de este trabajo persistente y precario de cuidado y reparación. Sin ese proletariado de la gestión de datos, la máquina colapsa.
2: Pero claro, para movilizar a 100.000 personas e integrarlas en el sistema, la misión reconoce que no basta con dar cursillos sueltos, ¿no?
3: No, necesitan escalar. El texto detalla el paso de programa a movimiento nacional y propone lo que denominan un pegamento digital para certificar microcredenciales modulares entre laboratorios, universidades y la industria.
2: ¿Todo esto bajo algún marco legal específico?
3: Sí. Bajo el paraguas de la Orden Ejecutiva 14363, que vincula la aceleración investigadora directamente con el liderazgo tecnológico, el dominio energético y la seguridad nacional.
2: Si pensamos en lo cotidiano, es asombroso cómo cada trayectoria vital y formativa se reduce a una secuencia interoperable de microcredenciales. La formación científica pasa a estar dictada puramente por lo que una plataforma puede clasificar en su base de datos para facilitar la contratación.
1: Como bloques estandarizados.
2: Exacto. Y lo central aquí es el análisis del poder. ¿Qué implica esto a nivel institucional?
1: Lo verdaderamente revelador aquí es el diseño institucional profundo. Génesis no es solo una política de innovación, ¿eh? Es el diseño de una infraestructura de soberanía nacional en toda regla. El laboratorio se vuelve un nodo logístico, la universidad actúa como proveedora de talento modular y la plataforma dibuja fronteras explícitas. El Estado organiza la ciencia para asegurar que tanto los datos como los cerebros queden atados a una arquitectura de competitividad.
2: Convierten la ciencia, de forma burocrática, en un activo geoestratégico del Estado. Y esto nos lleva a la conclusión final sobre el verdadero papel de esta misión.
1: Efectivamente. Desde la antropología no estamos aquí para emitir advertencias genéricas sobre si los robots nos van a reemplazar, sino para mapear cómo se construye materialmente la cultura científica contemporánea.
2: Y lo que vemos es que Genesis Mission no acelera la ciencia en abstracto. Fabrica las condiciones para que solamente la ciencia medible, la que está orientada a misiones y resulta elegible para el Estado, cuente como la ciencia del futuro.
1: El objetivo final de toda esta plataforma y este pegamento digital no es simplemente leer la ciencia, sino hacerla gobernable.
4: Hacer el conocimiento gobernable. Y eso nos deja con una reflexión crítica para cerrar esta lectura, una invitación a seguir pensando. Cuando una infraestructura nacional dicta que el único conocimiento válido es aquel que sus algoritmos pueden certificar e integrar en sus estrategias de soberanía, ¿qué saberes vitales, incómodos o disidentes estamos condenando permanentemente a la oscuridad? Seguiremos leyendo y destripando las infraestructuras de nuestro tiempo. Hasta la próxima lectura en Anthropology Lab.
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6: Pourquoi certaines tragédies historiques se transforment-elles en véritables dettes politiques reconnues, alors que d'autres, eh bien, finissent par s'effacer et rester de simples souvenirs? C'est la question fascinante que pose l'essai que nous analysons aujourd'hui, intitulé « Pourquoi Abby Ayala n'a-t-elle pas son Accra ?». Dans ce décryptage, on va explorer, de manière totalement factuelle, comment la mécanique des archives façonne littéralement ce que le monde choisit de réparer ou d'ignorer. L'idée ici n'est absolument pas de prendre parti, mais vraiment de décortiquer les mécanismes par lesquels nos sociétés documentent et traitent le passé. Alors, allons-y. On va commencer par notre première étape. Deux scènes, deux mémoires, avec pour toile de fond la Coupe du Monde 2026. Imaginez la scène dans les tribunes de cette Coupe du Monde. On a assisté à un contraste assez saisissant qui montre bien comment le passé colonial s'invite dans notre quotidien moderne. D'un côté, on a des supporters espagnols qui célèbrent des figures comme Hernán Cortés et Francisco Pizarro. Pour eux, ce sont des emblèmes de victoire nationale. De l'autre côté, lors d'un match de la République démocratique du Congo, un supporter qu'on surnomme Lumumba Vea reste complètement immobile pendant 90 minutes. Il incarne une statue vivante de Patrice Lumumba, ce héros de l'indépendance congolaise assassiné en 1961. En fait, ces figures exigent un travail de mémoire diamétralement opposé. Célébrer Cortés et Pizarro, ça ne marche que si on efface totalement l'expérience des populations conquises. À l'inverse, la statue vivante de Lumumba, elle, force littéralement l'histoire anticoloniale du Congo belge à interrompre la fête, à se rendre visible.
7: Et c'est exactement ce qui nous amène à la question centrale de cette analyse, vraiment la colonne vertébrale de tout ce qu'on va voir. Que doit-il se passer pour qu'un dommage historique connu devienne politiquement lisible comme une dette et une obligation ? Gardez bien cette question en tête, parce que c'est vraiment le fil conducteur qui relie la simple mémoire au concept très concret de réparation.
8: Passons maintenant au rôle du catalyseur institutionnel avec notre deuxième axe, Accra et l'archive politique.
6: C'est là qu'intervient un événement moderne qui transforme cette théorie en véritable enjeu international. En 2026, l'Assemblée générale des Nations unies adopte la fameuse résolution 80 sur 250. Elle déclare la traite transatlantique et l'esclavage comme le crime de lèse-humanité le plus grave. Et dans la foulée, un sommet à Accra tente de traduire tout ça en programme politique. Alors il faut être très précis ici. Ces textes appellent avant tout à un dialogue de bonne foi sur la justice réparatrice. Ils n'imposent absolument aucune compensation financière contraignante et ils ne créent aucun tribunal. C'est vraiment un cadre institutionnel pour discuter, pas un verdict financier.
7: Et cette dynamique illustre parfaitement ce que le brillant anthropologue Michel Rolf Trouillot appelle « l'histoire impensable ». Pour Trouillot, le vrai pouvoir, ce n'est pas juste de cacher ou de faire taire des faits. C'est beaucoup plus profond. C'est la capacité d'organiser l'archive elle-même. La façon dont on classifie l'histoire fait que certaines actions politiques, menées par des groupes dominés, deviennent littéralement inconcevables pour l'ordre établi. Le pouvoir de l'histoire, il est là, caché dans la structure même des tiroirs de l'archive.
8: Ce qui nous amène directement à l'hypothèse centrale de l'essai. C'est la forme politique de l'archive qui détermine la trajectoire entre la mémoire et l'obligation. En clair, la manière dont l'histoire a été consignée sur le papier dicte directement sa capacité à être utilisée comme une revendication politique aujourd'hui.
6: Découvrons ensemble comment cela s'est traduit dans les faits avec notre troisième point, les économies de la traite atlantique, l'extraction et la comptabilité.
7: Quand on analyse la traite transatlantique, on fait face à une machine administrative d'une ampleur sans précédent.
6: Les estimations historiques montrent que sur environ 12,5 millions de personnes mises en esclavage et déportées, les navires liés au Portugal et au Brésil ont été les principaux transporteurs, à plus de 46%. Ensuite, on a la Grande-Bretagne avec 26% et la France avec 11%. Ce sont des faits historiques incontestés. Mais ce que l'essai souligne avec une force incroyable, c'est la façon dont cette gigantesque trace administrative, tous ces contrats, ces registres portuaires, ces polices d'assurance, a créé une archive transnationale, une archive d'une précision effroyable et extrêmement standardisée. Et cette comptabilité implacable, eh bien, on la retrouve au point de départ. Rien que pour l'Afrique centro-occidentale, on parle d'environ 5,7 millions de personnes arrachées à leurs terres. Le golfe de Bénin, 2 millions. Le golfe de Biafra, 1,6 million. Ces chiffres massifs montrent comment une extraction démographique d'une telle violence a pu laisser des registres comparables à travers des territoires pourtant immenses. Prenons un chiffre pour illustrer ça, 130. Ce nombre raconte l'une des histoires les plus brutales de cette logique purement comptable. En 1781, l'équipage du navire britannique Zong a jeté par-dessus bord environ 130 Africains captifs. C'est déjà une horreur absolue. Mais ce qui rend l'événement encore plus glaçant, c'est la suite. Le procès qui a eu lieu à Londres n'était pas du tout un procès pour meurtre. C'était un simple litige d'assurance. Les propriétaires demandaient une indemnisation pour perte de cargaison. Ça démontre, de la façon la plus crue possible, comment des vies humaines ont été réduites à une pure comptabilité. Ce qui nous amène à notre quatrième volet, Haïti et ce qu'on appelle la réparation inversée ou le paradoxe de la dette. L'histoire d'Haïti, c'est vraiment le paradoxe ultime en matière de traumatisme historique lié à la finance. La chronologie donne le vertige. En 1789, Saint-Domingue génère une richesse colossale. En 1804, après une révolution totalement impensable pour l'époque, c'est la déclaration d'indépendance et l'abolition. Mais en 1825, la France exige une indemnité astronomique de 150 millions de francs. Pourquoi ? Pour compenser les anciens colons de la perte de leur propriété, ce qui incluait les êtres humains. Et le plus fou dans tout ça, Haïti n'a fini de payer les ramifications de cette dette qu'en 1947. L'histoire a littéralement forcé d'anciennes personnes esclavisées à indemniser leurs propres colonisateurs.
9: Ce qu'il faut retenir ici, c'est ce concept de la dette comme technologie financière de subordination. Le colonialisme direct s'est arrêté en Haïti en 1804, oui. Mais la dynamique d'extraction, elle, a été maintenue pendant plus d'un siècle. Non plus par des armées, mais par le mécanisme en apparence neutre de la dette souveraine.
6: Alors, pourquoi est-ce si différent pour le reste des Amériques ? C'est notre cinquième point, la difficile équation d'Abia Yala et la nature de ses archives.
9: Pourquoi Abia Yala pose un défi tellement distinct pour formuler des réparations ? Vous avez peut-être entendu parler de l'anthropologue Marcel Mauss et de ses travaux sur le don. Il identifie trois obligations : donner, recevoir et surtout la troisième obligation, celle de rendre. Bon, évidemment, il n'y a eu aucun don pendant la conquête, mais la logique philosophique s'applique. Pour qu'on puisse rendre ou compenser quoi que ce soit, il faut d'abord une grammaire politique capable d'admettre et de calculer qu'il y a eu une appropriation de richesses, de terres et de travail.
6: Et là, il faut faire une distinction cruciale. Attention, soyons très clairs, le but n'est absolument pas de hiérarchiser ces tragédies historiques. On regarde juste la mécanique. La traite atlantique a laissé une institution légale claire avec des registres hyper standardisés, ce qui facilite une revendication politique unifiée. La conquête d'Abia Yala, par contre, a produit des archives énormes, mais politiquement ultra fragmentées. Les dommages sont complètement dispersés entre les guerres, les épidémies, le travail forcé comme la Mita ou l'Encomienda, et les pertes de territoire. Réussir tout ça en une seule demande politique unifiée, c'est d'une complexité monumentale.
10: Prenez le choc démographique, ça illustre parfaitement cette fragmentation. Les débats historiques actuels, et on insiste, ce sont des estimations complexes en débat, pas des recensements exacts, partent d'une population d'environ 60,5 millions avant le contact, puis des pertes estimées à 54,5 millions. C'est immense. Mais les causes sont totalement entremêlées. Des épidémies venues d'Eurasie, la guerre, le travail forcé, le chaos écologique. Cette causalité est tellement multiple qu'elle rend la responsabilité légale univoque extrêmement difficile à formuler.
6: En plus, il faut ajouter à ça le concept de colonialisme interne. C'est super important. L'indépendance des républiques latino-américaines n'a pas forcément signifié la décolonisation pour les peuples autochtones. Les nouveaux États ont souvent hérité des structures coloniales de propriété et des classifications raciales et les ont transformées à leur avantage. Du coup, ça crée un paradoxe juridique total aujourd'hui. Qui doit réparer qui quand les héritiers des structures coloniales sont souvent à la tête des États eux-mêmes ? Enfin, voyons comment cette question de la trace et de la lisibilité se pose aujourd'hui avec notre dernier axe, l'IA, les langues et l'infrastructure moderne de la visibilité.
10: C'est un saut vers le présent qui est vraiment nécessaire.
6: Encore une fois, précision capitale. Il ne s'agit absolument pas de dire que l'intelligence artificielle est une continuation de l'esclavage. L'idée, c'est de tracer un parallèle structurel sur la visibilité. Tout comme les archives coloniales décidaient hier de qui était politiquement lisible, les bases de données de l'IA aujourd'hui décident de la visibilité numérique de demain, surtout en ce qui concerne l'inclusion des langues africaines. Ce que l'infrastructure ne peut pas lire, ça risque, encore une fois, de disparaître complètement des radars.
11: Pour résumer où on en est, l'historien Hilary McBidex a une formule parfaite. Il dit « Le dossier a été constitué, la question est maintenant celle de la mise en œuvre et de la demande. » En fait, la preuve n'est plus le problème, on sait ce qui s'est passé. Ce qui change aujourd'hui, c'est la capacité institutionnelle de transformer ces archives, même fragmentées, en une véritable revendication politique concrète.
12: Et c'est ce qui nous amène à la fin de cette analyse. Après avoir exploré toute cette mécanique de la mémoire et de la dette, on reste face à une interrogation majeure, une question qui nous pousse à réfléchir profondément. Que rendre ? À qui ? Et qui est obligé de le faire ?
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1: Il y a une image mentale très concrète qui surgit souvent quand on pense à l'idée d'autonomie.
2: Ouais, le fameux mythe de l'île déserte, non ?
1: Exactement. C'est ça, cette fantaisie presque cinématographique. Cette notion de couper les ponts avec le monde extérieur, de s'isoler de toute influence, de dépendre de personne et de se suffire à soi-même pour survivre, quoi.
2: C'est un concept qui est hyper séduisant, hein, parce qu'il est, disons, très propre, très absolu.
1: Voilà. Sauf que, quand on transpose cette image au domaine de la technologie d'aujourd'hui, et surtout à l'intelligence artificielle, cette île déserte, c'est un mirage complet.
2: Ah, totalement. Dans l'écosystème de l'infrastructure numérique, l'isolement, c'est une fiction matérielle. C'est juste impossible, techniquement. L'autonomie, en fait, c'est pas de dynamiter les ponts qui nous relient au reste du monde.
1: C'est clair.
2: C'est plutôt d'avoir la capacité politique, technique et même sociale de choisir quelles relations de dépendance on est prêt à accepter.
1: Et de décider comment on va gouverner ces interdépendances, tu vois, au lieu de juste les subir passivement. Et c'est exactement cette tension centrale qu'on va explorer aujourd'hui dans cette plongée spéciale.
2: Une plongée produite pour l'écosystème éditorial de AI Anthropology Lab, c'est bien ça?
1: Ouais, tout à fait. On va décortiquer l'édition du Radar du 9 octobre 2026. L'édition s'intitule « L'autonomie, pour qui ?». Et l'objectif de notre exploration d'aujourd'hui, pour ceux qui nous écoutent, c'est de comprendre les multiples visages de ce concept.
2: Et à travers des faits très récents. Hein.
1: Exactement. Au lieu de rester dans la théorie pure, on va voir comment l'autonomie se matérialise ou au contraire se heurte à un mur, que ce soit dans le matériel industriel, dans la mémoire culturelle ou dans les infrastructures des communautés.
2: Et c'est un parcours qui est vraiment indispensable, je trouve, parce que ça nous oblige à voir l'intelligence artificielle non pas comme, tu sais, un logiciel magique qui flotte dans un nuage abstrait.
1: Ouais, le fameux cloud.
2: Voilà, le cloud. Non, l'IA, c'est une chaîne très concrète de décisions humaines. À chaque fois qu'on parle d'autonomie technologique, il faut tout de suite se demander une autonomie par rapport à quoi, dans quelles conditions et surtout pour qui.
1: Du coup, on va commencer par la couche la plus industrielle. Parce qu'il y a quelques jours à peine, on a assisté à un mouvement assez majeur. Le 6 octobre, l'entreprise française Mistral AI a présenté la version publique de son plus grand modèle à ce jour.
2: Le fameux Mistral Large 4, ou ML4.
1: C'est ça. Et lors de l'annonce, le langage d'entreprise était complètement saturé de concepts comme souveraineté européenne, autonomie technologique et ainsi de suite.
2: Alors il faut reconnaître que Mistral propose une architecture vraiment impressionnante avec ce modèle. On est face à un modèle multimodal basé sur une structure qu'on appelle mélange d'experts.
1: D'accord.
2: Et qui atteint le billion de paramètres. C'est 1000 milliards de paramètres. Hein.
1: Et pour clarifier rapidement, cette architecture de mélange d'experts, ça veut dire quoi concrètement ?
2: En gros, ça veut dire que le modèle n'active pas toute son énorme raid neuronal à chaque question qu'on lui pose. Il dirige la tâche vers des sous-réseaux qui sont spécialisés.
1: Ah, malin.
2: Ouais, très efficace. Et d'ailleurs, c'est assez amusant, mais dans la documentation technique de Mistral, on a remarqué une petite instabilité sur les chiffres. Un document parle de 52 milliards de paramètres actifs par requête, et une autre version mentionne 49 milliards.
1: Ce qui suggère que le modèle était encore en plein réglage au moment de l'annonce, non ?
2: C'est très probable, oui.
1: Et il y a une autre spécification technique qu'ils ont beaucoup mise en avant. Un contexte de traitement allant jusqu'à 1 million de tokens.
2: Oui, 1 million. C'est massif.
1: Alors attends, pour atterrir un peu sur du concret, pour les personnes dans notre audience qui ne font pas de la science des données tous les jours, comment ça se traduit en pratique 1 million de tokens ? Est-ce qu'on parle de pouvoir donner un livre entier à la machine en une seule fois ?
2: On parle de bien plus qu'un livre en fait. 1 million de tokens, ça équivaut à peu près à des centaines de milliers de mots.
1: Ah ouais ? Carrément ?
2: Oui, c'est énorme. Au niveau opérationnel, ça veut dire qu'une équipe juridique pourrait charger des historiques entiers de jurisprudence d'un seul coup. Ou qu'une équipe de recherche pourrait introduire des dizaines de manuels techniques dans une seule requête. Et le modèle garde toute cette information en mémoire à court terme pour élaborer sa réponse.
1: C'est bluffant.
2: C'est clair. Mais tu vois, au-delà de cette force brute de calcul, le vrai cœur du débat politique autour de Mistral, c'est leur promesse de publier les poids ouverts d'ici la fin octobre.
1: Ah, les poids ouverts. Et là, il faut vraiment s'arrêter pour décantiquer ça. Parce que poids ouverts, ça sonne un peu comme du jargon de développeur. Mais c'est littéralement l'épicentre de cette fameuse autonomie dont il parle.
2: Complètement. Il y a une différence monumentale entre louer l'accès à un modèle via une API et posséder les poids.
1: L'API, c'est l'interface de programmation, c'est ça ?
2: C'est ça. Utiliser une API, c'est un peu comme louer une chambre dans la maison de quelqu'un d'autre. Celui qui fournit le service fixe les règles du jeu. Il décide quelles conversations sont censurées, il peut doubler les prix demain, ou même te couper l'accès s'il estime que tu as violé ses conditions d'utilisation.
1: Donc le client n'a aucun contrôle réel sur l'outil.
2: Aucun. À l'inverse, posséder les poids, c'est posséder les paramètres mathématiques du modèle. C'est la connaissance structurée que l'intelligence artificielle a distillée après des mois d'entraînement.
1: C'est la recette magique, quoi.
2: Exactement. Si une institution possède ces fichiers et le code pour les faire tourner, elle peut installer le modèle sur ses propres serveurs. Elle peut même le déconnecter totalement d'Internet pour le sécuriser selon ses propres règles.
1: Mais du coup, je vais me faire l'avocat du diable une seconde. Si Mistral publie effectivement cette recette fondamentale, ses poids, c'est pas déjà une avancée gigantesque ? Je veux dire, face aux géants américains qui gardent tout dans des boîtes noires, pourquoi on ne célébrerait pas cette approche européenne comme la victoire définitive de l'autonomie ? On a parfois l'impression qu'on exige toujours une pureté absolue, tu vois ?
2: Je comprends tout à fait l'argument. Et oui, c'est un pas indéniable vers plus d'accès. Mais qualifier ça de souveraineté définitive, c'est ignorer les conditions matérielles qui font tourner toute cette technologie, en fait.
1: C'est-à-dire ?
2: Même si Mistral publie les poids sous une licence très ouverte comme la licence Apache 2.0 qu'ils utilisaient avant, même si pour le ML4 on ne connaît pas encore les termes exacts, il y a une barrière matérielle énorme.
1: Ah, on en vient au matériel. J'essaye de visualiser cette contradiction. C'est un peu comme si un chef étoilé décidait de publier la recette exacte de son meilleur plat. La recette, ce sont les poids du modèle. C'est super généreux. Mais si je veux cuisiner ce plat à une échelle industrielle pour nourrir toute une ville, il me faut des fours ultra spécifiques, des cuisines géantes. Et il se trouve que ces fours-là, il n'y a qu'une seule entreprise sur toute la planète qui les fabrique.
2: Voilà, c'est une analogie parfaite. Et cette entreprise unique, c'est Nvidia.
1: Bien sûr.
2: Entraîner et faire tourner un modèle de la taille du ML4, ça demande une puissance de calcul absolument brutale. L'annonce a d'ailleurs précisé qu'ils ont utilisé 3800 cartes graphiques Nvidia Grace Blackwell. Donc, si l'infrastructure physique, des fameux fours, dépend d'une chaîne d'approvisionnement mondiale qui est hyper concentrée, l'autonomie, elle est quand même vachement fragile.
1: Ouais, l'entreprise européenne dépend d'un monopole américain sur le matériel.
2: C'est ça. Mistral a eu la stratégie intelligente de placer ses centres de données en Europe. Et opérer sous juridiction européenne, ça a une vraie valeur. Mais gouverner le centre de données, ça n'efface pas la dépendance aux puces de Nvidia.
1: C'est fascinant. Donc, l'infrastructure matérielle définit qui a la capacité de faire tourner l'IA. Mais il y a une autre couche, tout aussi profonde, qui passe souvent à la trappe. Ce sont les données d'entraînement. Parce que les données, elles définissent ce que l'IA retient. Et là, on fait un saut. On passe de l'ingénierie à la culture. De quoi se nourrit la machine, au fond ?
2: Et ça, c'est la transition essentielle. Et c'est pile ce qui a été débattu à Pula, en Croatie, début octobre, pendant le congrès annuel du réseau Daria HR sur les humanités numériques.
1: Le thème, c'était « Mémoire culturelle contre mémoire de la machine », c'est ça ?
2: Oui, et ça touche aux dynamiques de pouvoir qui sont invisibles dans la construction des jeux de données. Des chercheuses comme Jennifer Edmund et Bénédicte Perrac posent des questions hypersensibles. On ne parle plus de serveur, là, on parle de l'éthique de l'abstraction.
1: Parce que quand un algorithme digère l'histoire humaine, il simplifie forcément.
2: Exactement. Il simplifie, il catégorise, il standardise. La question c'est, quelles histoires deviennent visibles dans ces systèmes ? Et quelles histoires sont marginalisées, mal représentées ou carrément effacées ?
1: Ben oui, le choix des données, c'est pas nôtre.
2: Pas du tout. L'entraînement d'une IA, c'est un exercice monumental de sélection et d'exclusion. La mémoire d'une machine, c'est pas un miroir objectif du monde. C'est le résultat de décisions humaines sur ce qu'il faut numériser, quelle base de données acheter, quel forum scraper sur Internet.
1: Et si la culture d'un peuple ne rentre pas dans les petites cases occidentales, ou n'est pas numérisée sous un format que les GAFAM peuvent lire, cette culture n'existe juste pas pour la machine.
2: C'est terrible, mais c'est ça. Et ça nous ramène directement à Mistral. À Paris, ils se sont vantés que le ML4 avait été entraîné sur plus de 160 langues, dont toutes les langues de l'Union européenne.
1: Et sur le papier, ça sonne super bien. C'est un triomphe de la diversité, non ?
2: Sauf que, si on applique notre grille de lecture critique, qu'est-ce que ça veut dire pour un modèle de connaître 160 langues s'il n'y a aucune transparence sur la provenance des textes ? On peut supporter une langue sans du tout respecter la culture qui va avec.
1: C'est là que la régulation intervient, non ? L'Union européenne essaie de faire un peu le gendarme là-dessus, avec le AI Act.
2: Oui. La loi européenne sur l'IA oblige les fournisseurs de modèles à publier un résumé détaillé des contenus utilisés pendant l'entraînement. La commission a même approuvé un modèle de formulaire pour ça récemment.
1: Mais en pratique, comment ça marche ? Parce que j'ai l'impression que c'est comme inspecter un bâtiment. Avoir les plans techniques de l'immeuble, ça ne sert à rien si on ne sait pas si le béton des fondations a été fait avec du sable toxique.
2: C'est tout à fait ça. L'exigence du AI Act, c'est de permettre aux chercheurs et à la société civile de vérifier quels textes sous droit d'auteur, quelles archives ont été ingérées. Sans cette transparence, l'autonomie dont parle l'industrie, c'est du vent. Comment on peut gouverner une technologie si on ne sait même pas de quelle mémoire culturelle elle se nourrit ?
3: Alors, face à toute cette opacité de la grande industrie, il faut regarder comment les communautés, à plus petite échelle, s'organisent pour gérer leurs propres infrastructures. Parce que des alternatives, il y en a, souvent dans les marges. Et pour ça, le radar nous emmène à Athènes, à la Digital Commons Conference.
2: Oui, organisée par le département d'anthropologie sociale de l'Université Panthéon. Et là, on a une vision radicalement différente. On ne regarde plus le logiciel d'entreprise, on regarde les humains qui font tenir l'infrastructure.
1: C'est-à-dire ?
2: Par exemple, Alberto Corsin Jiménez, du CSIC, a présenté des années d'ethnographie à Madrid en observant les mouvements de culture libre et les mouvements sociaux comme le 15M.
1: Ah oui, les indignés.
2: Voilà. Son travail montre que ce qu'on appelle le commun, c'est pas un concept

0: antennes, leurs serveurs, leurs intranets, et elles le font en intégrant la technologie à leur propre structure traditionnelle de prise de décision.
1: Et c'est là qu'il y a une nuance cruciale. L'anthropologue Paraskevi Zotali a mis le doigt sur un truc fondamental en s'appuyant sur des penseurs de la région de Oaxaca au Mexique, comme Floriberto Diaz et Jaime Martinez Luna. Elle explique la différence entre les communs et la comunalidad, la communalité.
0: Et ça, ça change toute la perspective. Quand l'Europe parle des communs numériques, on a souvent une approche très administrative. C'est l'idée de gérer ensemble une ressource pour éviter qu'elle ne s'épuise.
1: Pour visualiser, c'est comme un jardin partagé en ville. On a un bout de terrain, les voisins se réunissent pour faire un règlement, qui amène les graines, qui arrose le mardi, comment on partage les tomates, et ce qui se passe si quelqu'un ne respecte pas les règles. C'est super, mais c'est la gestion rationnelle d'une ressource bien précise.
0: Exactement. C'est centré sur la ressource. Mais la communalidad, ça déborde complètement ce cadre de gestion. Ça englobe l'attachement au territoire, l'autorité de l'assemblée, le travail collectif non rémunéré et même le rituel.
1: C'est tout un écosystème, en fait. C'est pas juste un règlement intérieur. La technologie devient un fil de plus dans le tissu de la culture plutôt qu'un objet externe qu'il faut administrer.
0: Et cette distinction, c'est pas juste pour la beauté de la théorie, hein. Ça a des impacts massifs, notamment face à l'extraction des données. On a souvent tendance à croire que si une donnée est ouverte, l'open data, c'est forcément bénéfique pour tout le monde.
1: Ben oui, on nous vend l'open data comme le summum de la transparence démocratique, ce qui est un piège.
0: Parfois oui, et c'est le grand paradoxe. Daniela Santana et Anna Delgado ont présenté le cas des éleveurs Sami, dans le nord de la Suède. Elles ont montré comment obliger à ouvrir les données territoriales peut devenir une arme d'extractivisme.
1: Attends, comment c'est possible sur le terrain? Comment l'ouverture des données peut nuire à la communauté?
0: C'est simple. Imagine que le savoir traditionnel d'une communauté vulnérable, ou les cartes de ces territoires, soient numérisées et mises en ligne pour tout le monde. Qu'est-ce qui se passe? Des compagnies minières ou des États peuvent aspirer ces données avec des algorithmes.
1: Et ils les utilisent pour leur propre profit.
0: Exactement. Pour optimiser leurs extractions, sans aucune réciprocité envers la communauté d'origine. L'ouverture sans la gouvernance de la communauté, c'est juste de l'exploitation asymétrique.
1: Ce qui nous amène au concept de souveraineté relationnelle de Philippe Butka, qui a étudié les infrastructures au nord du Canada. Il explose littéralement notre métaphore de l'île déserte du début.
0: Complètement.
1: Gérer son propre réseau ou ses données ne veut pas dire qu'on se coupe du monde. On dépend toujours des câbles sous-marins, des fournisseurs de matériel.
0: Oui, pour Butka, la vraie souveraineté, c'est pas l'isolement. C'est la capacité de négocier ses dépendances dans le temps. C'est accepter que les relations de pouvoir existent et chercher à les équilibrer.
1: Et cette exigence de gouvernance, ça ne concerne pas que les zones rurales. À Athènes, ils ont aussi fait lien avec le Festival Trans-Europa 2026, sur les questions d'identification biométrique et de contrôle des frontières. Tu prends le système Aadhaar en Inde, par exemple. Quand l'infrastructure numérique décide de ton identité ou de ton droit de circuler, exiger une gouvernance démocratique, c'est plus un débat de chercheurs. C'est une question de droit de l'homme, quoi.
0: Tout à fait. Et je pense qu'après ce tour d'horizon de Paris à Pula jusqu'à Athènes, on voit bien que l'industrie mélange souvent des termes qui ont des réalités politiques opposées.
1: Il faut vraiment clarifier ça. Si on fait une synthèse, il y a trois façons de se relier à la technologie. D'abord, il y a l'ouvert. Ça, c'est ce que promet Mistral.
0: L'ouvert, c'est une condition technique et juridique. C'est obtenir le code, avoir les poids du modèle. C'est indispensable pour casser les monopoles, mais ça ne dit rien sur la façon dont les humains s'organisent autour.
1: Ensuite, un cran plus loin, il y a le commun. Ce qu'on voyait avec le mouvement 15M.
0: Le commun ajoute la gouvernance. C'est un groupe de personnes qui prend la responsabilité d'une infrastructure, qui met en place des règles de soins et de décisions démocratiques. On passe de l'accès à la co-administration.
1: Et enfin, l'horizon le plus large, issu des traditions latino-américaines, le communal.
0: Là, la technologie n'est plus au centre. Le communal part du territoire et de la vie du groupe. La technologie est juste intégrée dans le rituel, le travail collectif et l'assemblée, pour maintenir la vie de la communauté.
1: Et c'est fondamental parce que, comme l'ont montré Karen Soacha-Godoy et Jaume Pierra avec le projet Sextan, les choix qu'on nous présente comme purement techniques, quelle licence, quelle API, ce sont en fait des leviers qui distribuent le pouvoir.
0: L'infrastructure n'est jamais neutre.
1: L'autonomie, au final, c'est d'avoir le pouvoir civique de participer à nos interdépendances. C'est choisir à qui on confie notre mémoire culturelle et à quelles conditions. Donc, on détruit l'île déserte une bonne fois pour toutes.
0: On la coule, oui.
1: On est relié par des câbles, des

0: voix et des pétaoctets de données. L'autonomie, c'est pas d'empêcher les bateaux d'arriver, c'est de gouverner le port. C'est choisir quelles marchandises entrent et comment on protège l'écosystème.
1: C'est une excellente métaphore.
0: Merci. Et pour clôturer cette analyse, il y a une provocation qui émerge du radar. Si la vraie autonomie demande autant d'efforts, faire des assemblées, auditer des données, négocier avec des fournisseurs, bref, si elle demande de la friction sociale, est-ce qu'on ne risque pas, dans notre quête de confort absolu, de céder le contrôle à des systèmes fermés juste parce qu'ils sont plus faciles à utiliser?
1: C'est le grand risque de la commodité face à la démocratie, oui.
0: C'est une question sur laquelle toutes les personnes qui nous écoutent pourront méditer. Cette exploration fait partie du radar de AI Tropology Lab. On vous invite vraiment à lire l'édition complète du 9 octobre 2026. Elle est disponible sur aitropologylab.org/radar-2026-09-09. 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